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1: Bonjour à tous. La nuit a été plutôt calme, mais l'incendie qui a démarré vendredi dans le massif du Gros Bessillon a parcouru 1850

hectares. Il n'est pas maîtrisé actuellement ni fixé. C'est l'avertissement lancé par le porte-parole des pompiers du Var. Les soldats du feu ont pu profiter de conditions météo favorables la nuit dernière, avec une baisse des températures, une remontée des taux d'humidité. Mais ils s'attendent à avoir des reprises de feu avec la hausse des températures, la baisse du taux d'humidité et le retour du vent. 375 personnes, dont 142 mineurs, ont été interpellées en lien avec les incendies. Sur les 375 personnes interpellées, 36 ont été incarcérées, soit condamnées à de la prison ferme avec mandat de dépôt, soit placées en détention provisoire dans l'attente de leur procès. C'est ce que précise une source proche des enquêtes. Forte pluie, vent violent, éclairs et chute de grêle au programme. L'Aude, l'Aveyron et le Cantal rejoignent les 7 départements du quart sud-ouest de l'Hexagone, déjà placés en vigilance orange aux orages à partir de 16h aujourd'hui. Les autres départements concernés par cette alerte sont la Corrèze, la Dordogne, le Lot, le Tarn et Garonne, la Haute-Garonne et l'Ariège. Au moins 11 personnes ont perdu la vie en essayant de gagner de force Ceuta depuis le Maroc lors de l'afflux inédit de dizaines de milliers de personnes dans l'enclave espagnole en Afrique du Nord. Plus tôt dans la journée, Madrid estimait à 72 le nombre de migrants décédés. Selon l'Espagne, la quasi-totalité des quelques 60 000 personnes ayant franchi illégalement la frontière, surtout des jeunes Marocains, ont depuis été renvoyés au Maroc où les autorités ont mis longtemps à s'exprimer sur ce soudain afflux décrit par le gouvernement autonome de Ceuta comme le pire jamais vu dans l'enclave et dont le bilan humain ne cesse de s'aggraver. Donald Trump assure que son pays va tirer un avantage financier de l'opération, mais qu'elle constitue avant tout un geste d'amitié. Les États-Unis et le Japon ont confirmé aujourd'hui être intervenus sur le marché des changes vendredi pour la première fois depuis 1998 afin de soutenir le yen, la monnaie japonaise dont la valeur est tombée au plus bas face au dollar en 4 décennies. C'est la fin de cette édition. Merci de l'avoir suivi.

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1: Bonjour, bonjour à tous. Retour à Cabourg et les 2750 mètres du Prix d'Argentan à l'occasion du Quintet Plus de ce vendredi 21 août 2026. Il réunira 16 concurrents européens âgés de 6 à 11 ans n'ayant pas gagné 230 000 euros. Départ prévu 20h15. En tête de notre sélection, le 6, Nekonwu, toujours en léger retard de gain. À mon sens, dans un bon jour, il peut mettre tout le monde d'accord. Suivi du 5, Iban Klebel, qui n'aurait qu'à fournir sa vraie valeur pour s'illustrer en pareille société. Le 8, Kaiser, incontournable dans cette épreuve. Le 2, Nelson Greenwood, bénéficiant de la confiance de son entraînement. Et enfin, le 7, Crystal Pia, peut même faire prendre une place dans la bonne combinaison. Il complétera notre sélection. Une sélection que vous pouvez retrouver sur ma chaîne YouTube, Tom Kazak, les pronostics hippiques avec mes dernières minutes. Donc, notre choix aujourd'hui. Premier, le 6, Knock on Wood. Second, le 5, Iban Klebel. Troisième, le 8, Kaiser. Quatrième, le 2, Nelson Greenwood. Cinquième, le 7, Crystal Pia. Le second choix, le 11, le 14 et le 13. Et à vous la fortune!

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1: La ville de Sucé-sur-Erdre organise une séance de ciné en plein air à 22h au parc Germaine Le Golf, vendredi 21 août, avec le film Scooby-Doo. Quelques transats, tables et chaises seront mis à disposition. N'hésitez pas à venir avec vos nattes, chaises et jeux de plage pour profiter d'une belle soirée d'été. Samedi 22 et dimanche 23 août, 36e fête de la solidarité à l'étang de Gruello à Tréfieux. Le thème de cette édition 2026 est l'agroécologie, une solution pour nourrir le monde. Tous les week-ends, restauration, exposition, animations diverses. Plus d'infos au 06 29 67 82 60. Vendredi 21 août de 18h30 à 22h30 à la Ville au Chef à Nozay, plongez dans l'univers du laser game. En équipe, élaborez des stratégies, visez avec précision et vivez une expérience immersive. Une activité ludique et dynamique, idéale pour se défouler en s'amusant, gratuite et sans inscription. Mercredi 26 août de 16h à 20h30 sur le site du Moulin Neuf à Vigneux de Bretagne, retour du marché festif des producteurs et artisans locaux. Profitez-en pour venir faire votre marché et rencontrer les artisans. Dégustation et vente de crêpes et galettes de blé noir produites au moulin, buvette et restauration sur place. Jeudi 27 août de 19h30 à 22h30, à Bout-de-Bois-le-Pomain à Saffré, cinéma de plein air avec en avant-première L'Appel du Clairon Éternel, un spectacle de sensationnel majorute qui réunit trois musiciens mêlant avec malice jazz, musique classique. Un moment original et interactif, plein d'humour et d'autodérision, à vivre ensemble dans une atmosphère festive et chaleureuse. Puis installez-vous pour une séance de cinéma en plein air. La boîte carrée vous propose une sélection de courts-métrages venus des quatre coins du monde. Samedi 22 août, à Plessé, au lieu dit Le Coudray, 4e édition du Plestival, avec à partir de 16h une animation autour de la langue des signes, suivie à 18h d'un spectacle pour enfants. Concert à partir de 19h avec Pierre de Haute-Bernise, Teacher Jekyll et Monica Pereira, et les Fiesta Papa, restauration et buvette sur place. Samedi 22 août de 12h30 à 0h30 au parc des Domaines du Gèvre à Trélières, seconde édition du festival Culture au Gèvre. Ce festival associatif à l'entrée libre propose une journée culturelle, familiale et conviviale autour de la musique, du théâtre, du street art, du cinéma en plein air, des jeux, des animations et de l'observation du ciel. Concerts, spectacles, ateliers, food truck et buvette rythmeront cette journée ouverte à tous et à toutes. Vendredi 28 août de 19h à 20h30 et samedi 29 août à partir de 14h, ça ferait une fête. Au programme du vendredi soir au lotissement Le Rocher, soirée d'ouverture avec Tuga, un spectacle de clown et mime. Le samedi dès 14h au site du château, différents spectacles pour enfants à partir de 5 ans, mais aussi pour tout public. Théâtre d'impro et musique, fanfare, atelier choral, dégustation de sorbets artisanaux, bar et restauration sur place.
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2: Bonjour à tous. La nuit a été plutôt calme, mais l'incendie qui a démarré vendredi dans le massif du Gros Bessillon a parcouru 1850 hectares. Il n'est pas maîtrisé actuellement ni fixé. C'est l'avertissement lancé par le porte-parole des pompiers du Var. Les soldats du feu ont pu profiter de conditions météo favorables la nuit dernière, avec une baisse des températures, une remontée des taux d'humidité. Mais ils s'attendent à avoir des reprises de feu avec la hausse des températures, la baisse du taux d'humidité et le retour du vent. 375 personnes, dont 142 mineurs, ont été interpellés en lien avec les incendies. Sur les 375 personnes interpellées, 36 ont été incarcérées, soit condamnées à de la prison ferme avec mandat de dépôt, soit placées en détention provisoire dans l'attente de leur procès. C'est ce que précise une source proche des enquêtes. Forte pluie, vent violent, éclairs et chute de grêle au programme. L'Aude, l'Aveyron et le Cantal rejoignent les 7 départements du quart sud-ouest de l'Hexagone, déjà placés en vigilance orange aux orages à partir de 16h aujourd'hui. Les autres départements concernés par cette alerte sont la Corrèze, la Dordogne, le Lot, le Tarn, le Tarn-et-Garonne, la Haute-Garonne et l'Ariège. Au moins 11 personnes ont perdu la vie en essayant de gagner de force Ceuta depuis le Maroc lors de l'afflux inédit de dizaines de milliers de personnes dans

0: enclave espagnole en Afrique du Nord. Plus tôt dans la journée, Madrid estimait à 72 le nombre de migrants décédés. Selon l'Espagne, la quasi-totalité des quelques 60 000 personnes ayant franchi illégalement la frontière, surtout des jeunes Marocains, ont depuis été renvoyés au Maroc, où les autorités ont mis longtemps à s'exprimer sur ce soudain afflux décrit par le gouvernement autonome de Ceuta comme le pire jamais vu dans l'enclave et dont le bilan humain ne cesse de s'aggraver. Donald Trump assure que son pays va tirer un avantage financier de l'opération, mais qu'elle constitue avant tout un geste d'amitié. Les États-Unis et le Japon ont confirmé aujourd'hui être intervenus sur le marché d'échange vendredi pour la première fois depuis 1998 afin de soutenir le yen, la monnaie japonaise dont la valeur est tombée au plus bas face au dollar en 4 décennies. C'est la fin de cette édition. Merci de l'avoir suivi.
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2: Et en ce vendredi 21 août, bonne fête aux Christophe, les Béliers, votre charme sera irrésistible. Taureau, en couple, vous partagerez une grande complicité. Les Gémeaux, soyez rigoureux si vous ne voulez pas que votre supérieur vous aide dans le collimateur. Cancer, vous avez tendance à dépenser plus que nécessaire. Les Lions, au fond de vous, c'est une relation plus sérieuse que vous aimeriez construire. Les Vierges, célibataires, bien décidés à faire quelques rencontres, vous n'hésiterez pas à user de votre charme pour séduire. Balance, l'équilibre de votre budget devient instable. Les Scorpions, votre dilettantisme actuel va finir par se remarquer. Les Sagittaires, même si cela ne vous enchante pas, vous devrez vous plier aux exigences de votre travail. Les Capricornes, ce n'est pas aujourd'hui que vous réussirez à imposer votre façon de voir les choses dans votre foyer. Les Verseaux, votre vie sentimentale pourra vous apporter de grandes satisfactions aujourd'hui. Enfin les Poissons, il est grand temps de vous reprendre en main. Bonne journée et à demain.

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1: Bonjour à tous. L'équipe de France de basket a perdu son premier match de préparation des qualifications mondiales 2027 face à la Serbie hier soir à Belgrade. Défaite 87 à 90 malgré le retour de Victor Wembanyama sous le maillot tricolore et une belle réaction en fin de rencontre. Les Bleus ont peiné à mettre du rythme face à la machine serbe du triple MVP de la NBA, Nikola Jokic. La France et la Serbie vont se retrouver à Orléans dimanche pour un nouveau match de préparation. L'équipe de France affrontera ensuite la Slovénie le 27 août à Paris, puis ira en Suède trois jours plus tard. Le tour du Limousin avec cette étape corrézienne hier. L'étape du jour menait les coureurs de Saint-Privat à Égletons avec à la clé la victoire du Belge Dan De Poyt. Une étape animée notamment par le Limougeot de l'équipe Total Energy, Valentin Retailleau.
2: C'était un peu la mission du jour. J'avais à cœur d'aller dans l'échappée. Voilà, ça n'a pas été une étape facile. C'est parti très fort. On a eu une première ascension vraiment difficile. Et puis ensuite, on s'est porté à l'avant. Ma mission aujourd'hui, c'était vraiment de protéger mes leaders au sommet du Sucomé, chose que j'ai réussi à faire. Donc voilà, j'ai fait mon boulot, j'étais content, j'ai pris du plaisir. Et voilà, c'est le principal. J'ai serré les dents, j'ai pas passé une super journée jusqu'à arriver au Sucomé où là, les jambes étaient beaucoup, beaucoup mieux. Je pense que j'ai eu une crevaison assez tôt. Je m'en suis pas rendu compte et j'ai fait pas mal de kilomètres à plat. Donc ça m'a un peu usé. Mais non, c'était une bonne journée. Pour le moment, on est dans le match avec l'équipe. J'ai pas vu les résultats ce soir là, malheureusement, mais voilà, on se bat ouais plutôt bien. On avait trois coureurs ce matin au départ qui étaient bien classés au général, donc c'est dans les clous. J'attends de voir un peu ce soir pour les résultats.
1: Et dernière étape aujourd'hui entre Nantia et Limoges avec le leader Ewen Kostiou. Il devra défendre ses 21 secondes d'avance pour remporter un deuxième tour du Limousin consécutif. Voilà, c'est la fin de ce flash. Merci de l'avoir suivi.
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4: Bonjour, bonjour à tous. Retour à Cabourg et les 2750 mètres du Prix d'Argentan à l'occasion du Quintet Plus de ce vendredi 21 août 2026. Il réunira 16 concurrents européens âgés de 6 à 11 ans n'ayant pas gagné 230 000 euros. Départ prévu 20h15. En tête de notre sélection, le 6, Nkonwu, toujours en léger retard de gain. À mon sens, dans un bon jour, il peut mettre tout le monde d'accord. Suivi du 5, qui banque Lebel, qui n'aurait qu'à fournir sa vraie valeur pour s'illustrer en pareille société. Le 8, Kaiser, incontournable dans cette épreuve. Le 2, Nelson Greenwood, bénéficiant de la confiance de son entraînement. Et enfin, le 7, Crystal Pia, peut même Ferré prendre une place dans la bonne combinaison. Il complétera notre sélection. Une sélection que vous pouvez retrouver sur ma chaîne YouTube, Tom Kazak, les pronostics hippiques avec mes dernières minutes. Donc notre choix aujourd'hui, premier le 6, Knock on Wood. Second le 5, Iban Klebel. Troisième le 8, Kaiser. Quatrième le 2, Nelson Greenwood. Cinquième le 7, Crystal Pia. Le second choix le 11, le 14 et le 13. Et à vous la fortune!

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2: Bonjour à tous. Un violent orage a touché les Alpes-Maritimes hier, contraignant les autorités et les municipalités à multiplier les annulations d'événements, à fermer les espaces publics et à activer leurs cellules de crise. La vigilance orange aux orages concernait cette nuit les Alpes-Maritimes, le Var, la Haute-Corse et la Corse du Sud. Les Alpes-Maritimes et le Var également placés en vigilance orange pour risque de pluie et inondation. Le préfet du Var a appelé à éviter les déplacements en Corse. L'accès aux massifs et aux cours d'eau est interdit ce vendredi en raison des intempéries. Le plan blanc déclenché à l'hôpital de Fréjus-Saint-Raphaël pour faire face à un afflux massif de patients ayant enregistré jusqu'à 260 passages aux urgences en une seule journée et des lits de médecine et de chirurgie saturés. Le centre hospitalier intercommunal de l'Est-Var a activé mardi le niveau 2 de son dispositif de gestion des tensions hospitalières. Le gouvernement renonce dans l'immédiat au doublement du plafond des franchises médicales face à l'opposition d'associations de patients et de certains professionnels de santé, envisageant désormais une hausse moins ambitieuse que prévu. Attention, si vous prenez la route aujourd'hui, pour les retours de vacances, des difficultés de circulation sont attendues donc d'aujourd'hui à lundi inclus. Selon les prévisions de Bison Futé, de nombreux automobilistes sont attendus sur les routes, surtout depuis les régions côtières en direction des grandes métropoles. Un homme a été grièvement blessé par balle hier soir à Marseille, quartier des Arnavaux. Il a été transporté à l'hôpital avec un pronostic vital engagé, une enquête pour tentative d'homicide volontaire est ouverte. Meurtre d'un adolescent de 17 ans à Antibes, fin de la garde à vue du père, la mère admise en hôpital psychiatrique. Dans la nuit de mercredi, un adolescent a été retrouvé égorgé dans son lit dans un appartement à Antibes. La mère, auteur présumé des faits, a été placée en hôpital psychiatrique tandis que la garde à vue du père a pris fin. Patrick Bruel a choisi de remonter sur scène alors qu'une nouvelle plainte pour tentative de viol s'ajoute à la trentaine déjà déposée contre lui. Le chanteur maintient sa tournée de 35 dates dès le mois d'octobre. Une décision loin de faire l'unanimité. Des millions de données médicales volées à la plateforme privée Alaxion au cours d'une cyberattaque revendiquée. Selon le hacker, près de 6 millions de données ont été dérobées contenant des coordonnées bancaires, des motifs de consultation ou encore des numéros de sécurité sociale. Londres, Paris, Rome et Berlin appellent à mettre fin à l'expansion des colonies en Cisjordanie. Dans une déclaration conjointe, Israël a publié des appels d'offres concernant la construction de plus de 1200 logements pour un vaste

0: ce projet de colonie.
1: Washington prévient ses alliés. Ceux qui ne soutiendraient pas sa guerre économique contre l'Iran seraient considérés comme étant contre les États-Unis. De son côté, Téhéran accuse Washington de terrorisme économique et de crimes contre l'humanité. Laborieuse entrée en bourse de Chine, l'arrivée sur la place d'Hong Kong de la très décriée entreprise d'ultra fast fashion est attendue d'ici la fin du mois d'août. Après deux échecs à Londres et New York, à quelques jours de l'échéance, sa valorisation est au plus bas, atteignant des valeurs 4 fois inférieures à celles connues en 2022. Direction la poubelle, à l'eau de Mesclin, vendue en sachet chez Carrefour, fait l'objet d'un rappel partout en France. En cause, la présence potentielle de salmonelles qui peuvent provoquer des diarrhées, des vomissements ou encore des maux de tête. L'équipe de France de basket a perdu son premier match de préparation des qualifications mondiales 2027 face à la Serbie hier soir à Belgrade. Malgré le retour de Victor Wembanyama sous le maillot tricolore et une belle réaction en fin de match, les Bleus ont peiné à mettre du rythme face à la machine serbe. Défaite 87 à 90. Et puis, séparée de Cyril Hanouna depuis plusieurs mois, Tiphaine Auzière, la fille de Brigitte Macron, n'est plus un cœur à prendre. Selon nos informations, l'avocate a craqué pour un charmant kitesurfer avec qui elle nage en plein bonheur. Voilà, c'est la fin de ce flash. Merci de l'avoir suivi.
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3: Et en ce vendredi 21 août, bonne fête aux Christophe, les Béliers, votre charme sera irrésistible. Taureau, en couple, vous partagerez une grande complicité. Les Gémeaux, soyez rigoureux si vous ne voulez pas que votre supérieur vous aide dans le collimateur. Cancer, vous avez tendance à dépenser plus que nécessaire. Les Lions, au fond de vous, c'est une relation plus sérieuse que vous aimeriez construire. Les Vierges, célibataires, bien décidés à faire quelques rencontres, vous n'hésiterez pas à user de votre charme pour séduire. Balance, l'équilibre de votre budget devient instable. Les Scorpions, votre dilettantisme actuel va finir par se remarquer. Les Sagittaires, même si cela ne vous enchante pas, vous devrez vous plier aux exigences de votre travail. Les Capricornes, ce n'est pas aujourd'hui que vous réussirez à imposer votre façon de voir les choses dans votre foyer. Les Verseaux, votre vie sentimentale pourra vous apporter de grandes satisfactions aujourd'hui. Enfin les Poissons, il est grand temps de vous reprendre en main. Bonne journée et à demain.

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1: Bonjour à tous. L'équipe de France de basket a perdu son premier match de préparation des qualifications mondiales 2027 face à la Serbie hier soir à Belgrade. Défaite 87 à 90 malgré le retour de Victor Wembanyama sous le maillot tricolore et une belle réaction en fin de rencontre. Les Bleus ont peiné à mettre du rythme face à la machine serbe du triple MVP de la NBA, Nikola Jokic. La France et la Serbie vont se retrouver à Orléans dimanche pour un nouveau match de préparation. L'équipe de France affrontera ensuite la Slovénie le 27 août à Paris, puis ira en Suède 3 jours plus tard. Le tour du Limousin avec cette étape corrézienne hier. L'étape du jour menait les coureurs de Saint-Privat à Égletons, avec à la clé la victoire du Belge Dan De Poyt. Une étape animée notamment par le Limougeau de l'équipe Total Energy, Valentin Retailleau.
2: C'était un peu la mission du jour, j'avais à cœur d'aller dans l'échappée. Voilà, ça n'a pas été une étape facile, c'est parti très fort, on a eu une première ascension vraiment difficile. Et puis ensuite on s'est porté à l'avant. Ma mission aujourd'hui c'était vraiment de protéger mes leaders au sommet du Sucomé, chose que j'ai réussi à faire. Donc voilà, j'ai fait mon boulot, j'étais content, j'ai pris du plaisir. Et voilà, c'est le principal. J'ai serré les dents, j'ai pas passé une super journée jusqu'à arriver au Sucomé où là les jambes étaient beaucoup mieux. Je pense que j'ai eu une crevaison assez tôt. Je m'en suis pas rendu compte et j'ai fait pas mal de kilomètres à plat, donc ça m'a un peu usé. Mais non, c'était une bonne journée. Pour le moment on est dans le match avec l'équipe. J'ai pas vu les résultats ce soir là, malheureusement, mais voilà, on se bat ouais plutôt bien. On avait 3 coureurs ce matin au départ qui étaient bien classés au général, donc c'est dans les clous. J'attends de voir un peu ce soir pour les résultats.
1: Et dernière étape aujourd'hui entre Nantia et Limoges avec le leader Ewen Costiou. Il devra défendre ses 21 secondes d'avance pour remporter un deuxième tour du Limousin consécutif. Voilà, c'est la fin de ce flash. Merci de l'avoir suivi.
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4: Bonjour à tous. Retour à Cabourg et les 2750 mètres du Prix d'Argentan à l'occasion du Quintet Plus de ce vendredi 21 août 2026. Il réunira 16 concurrents européens âgés de 6 à 11 ans n'ayant pas gagné 230 000 euros. Départ prévu 20h15. En tête de notre sélection, le 6, Nkonwu, toujours en léger retard de gain. À mon sens, dans un bon jour, il peut mettre tout le monde d'accord. Suivi du 5, Iban Klebel, qui n'aurait qu'à fournir sa vraie valeur pour s'illustrer en pareille société. Le 8, Kaiser, incontournable dans cette épreuve. Le 2, Nelson Greenwood, bénéficiant de la confiance de son entraînement. Et enfin, le 7, Crystal Pia, peut même faire prendre une place dans la bonne combinaison. Il complétera notre sélection. Une sélection que vous pouvez retrouver sur ma chaîne YouTube, Tom Kazak, les pronostics hippiques avec mes dernières minutes. Donc notre choix aujourd'hui, premier le 6, Knock on Wood. Second le 5, Iban Klebel. Troisième le 8, Kaiser. Quatrième le 2, Nelson Greenwood. Cinquième le 7, Crystal Pia. Le second choix le 11, le 14 et le 13. Et à vous la fortune!

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1: Samedi 22 août à Plessé, au lieu dit Le Coudray, 4e édition du Plestival, avec à partir de 16h une animation autour de la langue des signes, suivie à 18h d'un spectacle pour enfants. Concert à partir de 19h avec Pierre de Haute-Bernise, Teacher Jekyll et Monica Pereira, et les Fiesta Papa, restauration et buvette sur place. Mercredi 26 août, de 16h à 20h30, sur le site du Moulin Neuf à Vigneux de Bretagne, retour du marché festif des producteurs et artisans locaux. Profitez-en pour venir faire votre marché et rencontrer les artisans. Dégustation et vente de crêpes et galettes de blé noir produites au moulin, buvette et restauration sur place. Vendredi 21 août, de 18h30 à 22h30, à la Ville au Chef à Nozay, plongez dans l'univers du laser game. En équipe, élaborez des stratégies, visez avec précision et vivez une expérience immersive. Une activité ludique et dynamique, idéale pour se défouler en s'amusant, gratuite et sans inscription. Jeudi 27 août, de 19h30 à 22h30, à Bout de Bois, Le Pomain, à Saffré, cinéma de plein air avec en avant-première L'Appel du Clairon Éternaigle, un spectacle de sensationnel majorute qui réunit trois musiciens mêlant avec malice jazz, musique classique. Un moment original et interactif, plein d'humour et d'autodérision, à vivre ensemble dans une atmosphère festive et chaleureuse. Puis installez-vous pour une séance de cinéma en plein air. La boîte Carré vous propose une sélection de courts-métrages venus des quatre coin du monde. Samedi 22 et dimanche 23 août, 36e fête de la solidarité à l'étang de Gruello à Tréfieux. Le thème de cette édition 2026 est l'agroécologie, une solution pour nourrir le monde. Tous les week-ends, restauration, exposition, animations diverses. Plus d'infos au 06 29 67 82 60. Samedi 22 août, de 12h30 à 0h30, au parc des Domaines du Gèvre à Trélières, seconde édition du festival Culture au Gèvre. Ce festival associatif à l'entrée libre propose une journée culturelle, familiale et conviviale autour de la musique, du théâtre, du street art, du cinéma en plein air, des jeux, des animations et de l'observation du ciel. Concerts, spectacles, ateliers, food truck et buvettes rythmeront cette journée ouverte à tous et à toutes. Vendredi 28 août, de 19h à 20h30, et samedi 29 août, à partir de 14h, ça ferait une fête. Au programme du vendredi soir, au lotissement Le Rocher, soirée d'ouverture avec Tuga, un spectacle de clown et mime. Le samedi, dès 14h, au site du château, différents spectacles pour enfants à partir de 5 ans, mais aussi pour tout public. Théâtre d'impro et musique, fanfare, atelier choral, dégustation de sorbets artisanaux, bar et restauration sur place. La ville de Sucé-sur-Erdre organise une séance de ciné en plein air à 22h au parc Germaine Le Golf, vendredi 21 août, avec le film Scooby-Doo. Quelques transats, tables et chaises seront mis à disposition. N'hésitez pas à venir avec vos nattes, chaises et jeux de plage pour profiter d'une belle soirée d'été.
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1: Bonjour à tous. La nuit a été plutôt calme, mais l'incendie qui a démarré vendredi dans le massif du Gros Bessillon a parcouru 1850 hectares. Il n'est pas maîtrisé actuellement ni fixé. C'est l'avertissement lancé par le porte-parole des pompiers du Var. Les soldats du feu ont pu profiter de conditions météo favorables la nuit dernière, avec une baisse des températures, une remontée des taux d'humidité. Mais ils s'attendent à avoir des reprises de feu avec la hausse des températures, la baisse du taux d'humidité et le retour du vent. 375 personnes, dont 142 mineurs, ont été interpellées en lien avec les incendies. Sur les 375 personnes interpellées, 36 ont été incarcérées, soit condamnées à de la prison ferme avec mandat de dépôt, soit placées en détention provisoire dans l'attente de leur procès. C'est ce que précise une source proche des enquêtes. Forte pluie, vent violent, éclairs et chute de grêle au programme. L'Aude, l'Aveyron et le Cantal rejoignent les 7 départements du quart sud-ouest de l'Hexagone, déjà placés en vigilance orange aux orages à partir de 16h aujourd'hui. Les autres départements concernés par cette alerte sont la Corrèze, la Dordogne, le Lot, le Tarn et Garonne, la Haute-Garonne et l'Ariège. Au moins 11 personnes ont perdu la vie en essayant de gagner de force Ceuta depuis le Maroc lors de l'afflux inédit de dizaines de milliers de personnes dans l'enclave espagnole en Afrique du Nord. Plus tôt dans la journée, Madrid estimait à 72 le nombre de migrants décédés. Selon l'Espagne, la quasi-totalité des quelque 60 000 personnes ayant franchi illégalement la frontière, surtout des jeunes Marocains, ont depuis été renvoyés au Maroc où les autorités ont mis longtemps à s'exprimer sur ce soudain afflux décrit par le gouvernement autonome de Ceuta comme le pire jamais vu dans l'enclave et dont le bilan humain ne cesse de s'aggraver. Donald Trump assure que son pays va tirer un avantage financier de l'opération, mais qu'elle constitue avant tout un geste d'amitié. Les États-Unis et le Japon ont confirmé aujourd'hui être intervenus sur le marché des changes vendredi pour la première fois depuis 1998 afin de soutenir le yen, la monnaie japonaise dont la valeur est tombée au plus bas face au dollar en 4 décennies. C'est la fin de cette édition. Merci de l'avoir suivi.
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2: Et en ce vendredi 21 août, bonne fête aux Christophe, les Béliers, votre charme sera irrésistible. Taureau, en couple, vous partagerez une grande complicité. Les Gémeaux, soyez rigoureux si vous ne voulez pas que votre supérieur vous aide dans le collimateur. Cancer, vous avez tendance à dépenser plus que nécessaire. Les Lions, au fond de vous, c'est une relation plus sérieuse que vous aimeriez construire. Les Vierges, célibataires, bien décidés à faire quelques rencontres, vous n'hésiterez pas à user de votre charme pour séduire. Balance, l'équilibre de votre budget devient instable. Les Scorpions, votre dilettantisme actuel va finir par se remarquer. Les Sagittaires, même si cela ne vous enchante pas, vous devrez vous plier aux exigences de votre travail. Les Capricornes, ce n'est pas aujourd'hui

vous réussirez à imposer votre façon de voir les choses dans votre foyer. Les Verseaux, votre vie sentimentale pourra vous apporter de grandes satisfactions aujourd'hui. Enfin les Poissons, il est grand temps de vous reprendre en main. Bonne journée et à demain.

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1: Bonjour, bonjour à tous. Retour à Cabourg et les 2750 mètres du prix d'Argentan à l'occasion du Quintet Plus de ce vendredi 21 août 2026. Il réunira 16 concurrents européens âgés de 6 à 11 ans n'ayant pas gagné 230 000 euros. Départ prévu 20h15. En tête de notre sélection, le 6, Nkonwu, toujours en léger retard de gain. À mon sens, dans un bon jour, il peut mettre tout le monde d'accord. Suivi du 5, qui banque le bel, qui n'aurait qu'à fournir sa vraie valeur pour s'illustrer en pareille société. Le 8, Kaiser, incontournable dans cette épreuve. Le 2, Nelson Greenwood, bénéficiant de la confiance de son entraînement. Et enfin, le 7, Crystal Pia, peut même faire prendre une place dans la bonne combinaison. Il complétera notre sélection. Une sélection que vous pouvez retrouver sur ma chaîne YouTube Tom Kazak, les pronostics hippiques avec mes dernières minutes. Donc notre choix aujourd'hui, premier le 6, Knock on Wood. Second le 5, Iban Klebel. Troisième le 8, Kaiser. Quatrième le 2, Nelson Greenwood. Cinquième le 7, Crystal Pia. Le second choix le 11, le 14 et le 13. Et à vous la fortune!

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2: Bonjour à tous. La nuit a été plutôt calme, mais l'incendie qui a démarré vendredi dans le massif du Gros Bessillon a parcouru 1850 hectares. Il n'est pas maîtrisé actuellement ni fixé. C'est l'avertissement lancé par le porte-parole des pompiers du Var. Les soldats du feu ont pu profiter de conditions météo favorables la nuit dernière, avec une baisse des températures, une remontée des taux d'humidité. Mais ils s'attendent à avoir des reprises de feu avec la hausse des températures, la baisse du taux d'humidité et le retour du vent. 375 personnes, dont 142 mineurs, ont été interpellés en lien avec les incendies. Sur les 375 personnes interpellées, 36 ont été incarcérées, soit condamnées à de la prison ferme avec mandat de dépôt, soit placées en détention provisoire dans l'attente de leur procès. C'est ce que précise une source proche des enquêtes. Forte pluie, vent violent, éclairs et chute de grêle au programme. L'Aude, l'Aveyron et le Cantal rejoignent les 7 départements du quart sud-ouest de l'Hexagone, déjà placés en vigilance orange aux orages à partir de 16h aujourd'hui. Les autres départements concernés par cette alerte sont la Corrèze, la Dordogne, le Lot, le Tarn, le Tarn-et-Garonne, la Haute-Garonne et l'Ariège. Au moins 11 personnes ont perdu la vie en essayant de gagner de force Ceuta depuis le Maroc lors de l'afflux inédit de dizaines de milliers de personnes dans l'enclave espagnole en Afrique du Nord. Plus tôt dans la journée, Madrid estimait à 72 le nombre de migrants décédés. Selon l'Espagne, la quasi-totalité des quelques 60 000 personnes ayant franchi illégalement la frontière, surtout des jeunes Marocains, ont depuis été renvoyés au Maroc où les autorités ont mis longtemps à s'exprimer sur ce soudain afflux décrit par le gouvernement autonome de Ceuta comme le pire jamais vu dans l'enclave et dont le bilan humain ne cesse de s'aggraver. Donald Trump assure que son pays va tirer un avantage financier de l'opération, mais qu'elle constitue avant tout un geste d'amitié. Les États-Unis et le Japon ont confirmé aujourd'hui être intervenus sur le marché des changes vendredi pour la première fois depuis 1998 afin de soutenir le yen, la monnaie japonaise dont la valeur est tombée au plus bas face au dollar en 4 décennies. C'est la fin de cette édition. Merci de l'avoir suivi.

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0: l'affiche ce mercredi, Oklahoma on Ice avec Matthew McConaughey ou encore Kurt Russell, le film d'épouvante Insidious, l'invasion du lointain, et Mutiny, un film pour les costauds qui nous en met plein les yeux.
1: J'ai les états de service de Cole Reed.
0: Alors si vous aimez les films nerveux, Mutiny est fait pour vous. Dans le rôle titre, Jason Statham, dans un blockbuster à l'ancienne, efficace et chargé en testostérone, réalisé par Jean-François Richet, qui avait déjà sorti le très bon Mesrine, l'ennemi public numéro 1. Cole Reed, ancien agent des forces spéciales, reconverti en chef de sécurité, est accusé à tort du meurtre de son patron. Remontant le fil de la machination dont il est victime, il se retrouve piégé à bord d'un porte-conteneur dont l'équipage est composé de mercenaires.
2: Putain, vous êtes qui ?
3: Dans les deux.
4: Maintenant, ce qui compte, c'est de vous mettre vous et ces migrants en sécurité. Il va bientôt falloir accélérer le mouvement.
5: Assure-toi simplement que Cole Reed ne descende pas de ton bateau en vie.
6: Il est enfermé.
0: Piégé ici en haute mer, vous l'avez compris, Cole Reed ne pourra compter sur aucune aide.
7: Mais qu'est-ce que vous voulez, putain ?
8: On a reçu le signal.
9: C'était quel code ?
8: Attaque, monsieur.
9: Une attaque ?

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1: Bonjour, bonjour à tous. Retour à Cabourg et les 2750 mètres du prix d'Argentan à l'occasion du Quintet Plus de ce vendredi 21 août 2026. Il réunira 16 concurrents européens âgés de 6 à 11 ans n'ayant pas gagné 230 000 euros. Départ prévu 20h15. En tête de notre sélection, le 6, Nekonwu, toujours en léger retard de gain. À mon sens, dans un bon jour, il peut mettre tout le monde d'accord. Suivi du 5, Ibank Lebel, qui n'aurait qu'à fournir sa vraie valeur pour s'illustrer en pareille société. Le 8, Kaiser, incontournable dans cette épreuve. Le 2, Nelson Greenwood, bénéficiant de la confiance de son entraînement. Et enfin, le 7, Crystal Pia, peut même faire prendre une place dans la bonne combinaison. Il complétera notre sélection. Une sélection que vous pouvez retrouver sur ma chaîne YouTube, Tom Kazak, les pronostics hippiques avec mes dernières minutes. Donc notre choix aujourd'hui, premier le 6, Knock on Wood. Second le 5, Ibank Lebel. Troisième le 8, Kaiser. Quatrième le 2, Nelson Greenwood. Cinquième le 7, Crystal Pia. Le second choix le 11, le 14 et le 13. Et à vous la fortune!

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1: Jeudi 27 août de 19h30 à 22h30, à Boudbois-le-Pommin, à Saffré, cinéma de plein air avec en avant-première L'Appel du Clairon Éternaigle, un spectacle de sensationnel majeurute qui réunit trois musiciens mêlant avec malice jazz, musique classique. Un moment original et interactif, plein d'humour et d'autodérision, à vivre ensemble dans une atmosphère festive et chaleureuse. Puis installez-vous pour une séance de cinéma en plein air. La boîte Carré vous propose une sélection de courts-métrages venus des quatre coins du monde. Vendredi 21 août de 18h30 à 22h30, à la Ville au Chef à Nozay, plongez dans l'univers du laser game. En équipe, élaborez des stratégies, visez avec précision et vivez une expérience immersive. Une activité ludique et dynamique, idéale pour se défouler en s'amusant, gratuite et sans inscription. Samedi 22 et dimanche 23 août, 36e fête de la solidarité à l'étang de Gruello à Tréfieux. Le thème de cette édition 2026 est l'agroécologie, une solution pour nourrir le monde. Tous les week-ends, restauration, exposition, animation diverses. Plus d'infos au 06 29 67 82 60. Samedi 22 août à Plessé, au lieu dit Le Coudray, 4e édition du Plestival, avec à partir de 16h une animation autour de la langue des signes, suivie à 18h d'un spectacle pour enfants. Concert à partir de 19h avec Pierre de Haute-Bernise, Teacher Jekyll et Monica Pereira, et les Fiesta Papa, restauration et buvette sur place. Samedi 22 août de 12h30 à 0h30 au parc des Domaines du Gèvre à Trélières, seconde édition du festival Culture au Gèvre. Ce festival associatif à l'entrée libre propose une journée culturelle, familiale et conviviale autour de la musique, du théâtre, du street art, du cinéma en plein air, des jeux, des animations et de l'observation du ciel. Concerts, spectacles, ateliers, food truck et buvettes rythmeront cette journée ouverte à tous et à toutes. Mercredi 26 août de 16h à 20h30 sur le site du Moulin Neuf à Vigneux de Bretagne, retour du marché festif des producteurs et artisans locaux. Profitez-en pour venir faire votre marché et rencontrer les artisans. Dégustation et vente de crêpes et galettes de blé noir produites au moulin, buvettes et restauration sur place. La ville de Sucé-sur-Erdre organise une séance de ciné en plein air à 22h au parc Germaine Le Golf vendredi 21 août avec le film Scooby-Doo. Quelques transats, tables et chaises seront mis à disposition. N'hésitez pas à venir avec vos nattes, chaises et jeux de plage pour profiter d'une belle soirée d'été. Vendredi 28 août de 19h à 20h30 et samedi 29 août à partir de 14h, ça ferait une fête. Au programme du vendredi soir au lotissement Le Rocher, soirée d'ouverture avec Tuga, un spectacle de clowns et mimes. Le samedi dès 14h au site du château, différents spectacles pour enfants à partir de 5 ans, mais aussi pour tout public. Théâtre d'impro et musique, fanfare, atelier choral, dégustation de sorbets artisanaux, bar et restauration sur place.
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0: 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Il est midi.
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2: Bonjour à tous, ça sent déjà la rentrée. Pour certains, cette période rime avec grand départ ou carrément retour à la maison. Mais entre retard et annulation de vol, le voyage peut parfois se compliquer dans les airs. Un vol annulé est un vol initialement prévu mais qui n'a finalement pas été effectué. Dans ce cas, eh bien, vous avez le droit au remboursement de votre billet ou à un réacheminement vers votre destination finale. Pour les vols concernés par la réglementation européenne, des droits spécifiques s'appliquent également. Les compagnies doivent notamment assurer une assistance aux voyageurs et dans certaines situations verser une indemnisation financière. Attention, si vous prenez la route aujourd'hui pour les retours de vacances, des difficultés de circulation sont attendues d'aujourd'hui à lundi inclus. Selon les prévisions de Bison Futé, de nombreux

Une croix gammée et des slogans nationalistes ont été tagués sur les murs de la police municipale de Bois d'Arcy dans les Yvelines. Le week-end dernier, la préfecture condamne fermement ces inscriptions haineuses. Direction la poubelle, un lot de mesclun vendu en sachet chez Carrefour fait l'objet d'un rappel partout en France. En cause, la présence potentielle de salmonelles qui peuvent provoquer des diarrhées, des vomissements ou encore des maux de tête. L'Organisation des États américains exhorte les autorités d'Haïti à accélérer les inscriptions sur les listes électorales, notamment celles des centaines de milliers de personnes déplacées en raison de la violence des gangs, en vue du scrutin qui doit se tenir dans moins de 4 mois, une première depuis 10 ans. Les USA durcissent les sanctions contre Cuba, plaçant sur liste noire 3 responsables liés à une organisation étatique qui promeuve les relations de Cuba avec les militants de la solidarité internationale ainsi que 9 entités publiques dans les secteurs de la métallurgie, des mines et de la construction. Washington prévient ses alliés, ceux qui ne soutiendraient pas sa guerre économique contre l'Iran seraient considérés comme étant contre les États-Unis. De son côté, Téhéran accuse Washington de terrorisme économique et de crimes contre l'humanité. La marche des fiertés LGBTQIA+ se tiendra le 3 octobre à Paris, annoncent les organisateurs. Initialement prévue le 27 juin, elle avait dû être annulée à cause des fortes chaleurs. Le rendez-vous est donné à 14h, place d'Italie. L'équipe de France de basket a perdu son premier match de préparation des qualifications mondiales 2027 face à la Serbie hier soir à Belgrade. Malgré le retour de Victor Wembanyama sous le maillot tricolore et une belle réaction en fin de rencontre, les Bleus ont peiné à mettre du rythme face à la machine serbe. Défaite 87-90, la France et la Serbie vont se retrouver à Orléans dimanche pour un nouveau match de préparation. L'équipe de France affrontera ensuite la Slovénie le 27 août à Paris, puis ira en Suède 3 jours plus tard. L'histoire est complètement dingue. Angelo, 18 ans, fan de Spider-Man, a été repéré par l'équipe du film grâce à ses vidéos en stop motion sur les réseaux sociaux réalisées dans sa chambre en Île-de-France. Du coup, il est parti aux USA pour aller tourner une vidéo à New York en présence de l'acteur Tom Holland. Voilà, c'est la fin de ce flash. Merci de l'avoir suivi.

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0: À l'affiche ce mercredi, Oklahoma On Air avec Matthew McConaughey ou encore Kurt Russell, le film d'épouvante Insidious, l'invasion du lointain, et Mutiny, un film pour les costauds qui nous en met plein les yeux.
1: J'ai les états de service de Cole Reed.
0: Alors si vous aimez les films nerveux, Mutiny est fait pour vous. Dans le rôle titre, Jason Statham, dans un blockbuster à l'ancienne, efficace et chargé en testostérone, réalisé par Jean-François Richet, qui avait déjà sorti le très bon Mesrine, l'ennemi public numéro 1. Cole Reed, ancien agent des forces spéciales, reconverti en chef de sécurité, est accusé à tort du meurtre de son patron. Remontant le fil de la machination dont il est victime, il se retrouve piégé à bord d'un porte-conteneur dont l'équipage est composé de mercenaires.
2: Putain, vous êtes qui ?
3: Dans les deux.
4: Maintenant, ce qui compte, c'est de vous mettre, vous et ces migrants, en sécurité. Il va bientôt falloir accélérer le mouvement.
5: Assure-toi simplement que Cole Reed ne descende pas de ton bateau en vie.
6: Il est enfermé.
0: Piégé ici en haute mer, vous l'avez compris, Cole Reed ne pourra compter sur aucune aide.
7: Mais qu'est-ce que vous voulez, putain ?
8: On a reçu le signal.
9: C'était quel code ?
8: Attaque, monsieur.
9: Une attaque ?

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1: Bonjour, bonjour à tous. Retour à Cabourg et les 2750 mètres du Prix d'Argentan à l'occasion du Quintet Plus de ce vendredi 21 août 2026. Il réunira 16 concurrents européens âgés de 6 à 11 ans n'ayant pas gagné 230 000 euros. Départ prévu 20h15. En tête de notre sélection, le 6, Nkunku, toujours en léger retard de gain. À mon sens, dans un bon jour, il peut mettre tout le monde d'accord. Suivi du 5, Iban Klebel, qui n'aurait qu'à fournir sa vraie valeur pour s'illustrer en pareille société. Le 8, Kaiser, incontournable dans cette épreuve. Le 2, Nelson Greenwood, bénéficiant de la confiance de son entraînement. Et enfin, le 7, Crystal Pia, peut même faire prendre une place dans la bonne combinaison. Il complétera notre sélection. Une sélection que vous pouvez retrouver sur ma chaîne YouTube, Tom Kazak, les pronostics hippiques avec mes dernières minutes. Donc, notre choix aujourd'hui. Premier, le 6, Knock on Wood. Second, le 5, Iban Klebel. Troisième, le 8, Kaiser. Quatrième, le 2, Nelson Greenwood. Cinquième, le 7, Crystal Pia. Le second choix, le 11, le 14 et le 13. Et à vous la fortune!

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0: 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Il est 13h.
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2: Bonjour à tous. Coup de tonnerre dans le peloton. Julien Lafilippe met fin brutalement à sa carrière. L'information a été révélée hier soir par plusieurs médias. Dans l'équipe, Julien Lafilippe renonce donc à sa dernière année de contrat avec l'équipe suisse Tudor, la retraite d'un cycliste très populaire. Le dénouement du 59e tour du Limousin Périgord-Nouvelle-Aquitaine aura lieu cet après-midi lors de cette quatrième et dernière étape entre Nantia et Limoges. Est-ce que Ewen Costillou va gagner son deuxième tour du Limousin consécutif? Nous l'avons rencontré hier après l'arrivée de la troisième étape à Égletton. Il reste concentré, il sait que rien n'est encore joué. Ewen Costillou.
3: Après, il reste encore une grosse journée demain. Le circuit est très usant, je l'avais fait l'année dernière. Donc, rien n'est joué encore. Il y a des coureurs qui risquent de refaire la guerre demain. Donc, voilà, rien n'est encore fait. Il faut rester concentré. On ne sait jamais, une défaillance demain aussi, ça peut coûter très cher. Si on a de mauvaises jambes demain, vu le circuit que c'est, on peut le payer cash, donc voilà, il faut tout optimiser maintenant et rester vraiment concentré. Ce serait forcément génial, hein, franchement ça me ferait rêver. C'est clair que ça empêche de dire qu'on a gagné le Limousin deux fois, et c'est pour ça que j'ai à cœur de rester concentré et de bien faire demain. Ouais.
2: L'épilogue du Tour du Limousin se déroulera cet après-midi sur le nouveau circuit final de Limoges. Un départ à l'OM à quelques heures du début de la saison 2026-2027. L'Italien Alessandro Antonello, directeur général du club depuis un peu plus d'un an, quitte ses fonctions. L'OM l'a annoncé hier dans un communiqué. Âgé de 60 ans, Antonello était arrivé en juillet 2025 à l'OM après avoir travaillé pendant plus de 10 ans à l'Inter Milan, où il a notamment été directeur financier et directeur général. Et puis, une coalition de supporters appelle au départ de Gianni Infantino et à une réforme en profondeur de la FIFA. Une pétition exige notamment une transparence.

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0: À l'affiche ce mercredi, Oklahoma On Air avec Matthew McConaughey ou encore Kurt Russell, le film d'épouvante Insidious, l'invasion du lointain, et Mutiny, un film pour les costauds qui nous en met plein les yeux.
1: J'ai les états de service de Cole Reed.
0: Alors si vous aimez les films nerveux, Mutiny est fait pour vous. Dans le rôle titre, Jason Statham, dans un blockbuster à l'ancienne, efficace et chargé en testostérone, réalisé par Jean-François Richet, qui avait déjà sorti le très bon Mesrine, l'ennemi public numéro 1. Cole Reed, ancien agent des forces spéciales, reconverti en chef de sécurité, est accusé à tort du meurtre de son patron. Remontant le fil de la machination dont il est victime, il se retrouve piégé à bord d'un porte-conteneur dont l'équipage est composé de mercenaires.
2: Putain, vous êtes qui ?
3: Maintenant, ce qui compte, c'est de vous mettre vous et ces migrants en sécurité. Il va bientôt falloir accélérer le mouvement.
4: Assure-toi simplement que Cole Reed ne descende pas de ton bateau en vie.
5: Il est enfermé.
0: Piégé ici en haute mer, vous l'avez compris, Cole Reed ne pourra compter sur aucune aide.
6: Mais qu'est-ce que vous voulez, putain ?
7: On a reçu le signal.
8: C'était quel code ?
7: Attaque, monsieur.
8: Une attaque ?

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1: Vendredi 21 août de 18h30 à 22h30 à la Ville au Chef à Nozay, plongez dans l'univers du laser game. En équipe, élaborez des stratégies, visez avec précision et vivez une expérience immersive. Une activité ludique et dynamique, idéale pour se défouler en s'amusant, gratuite et sans inscription. Samedi 22 août de 12h30 à 0h30 au Parc des Domaines du Gèvre à Trélières, seconde édition du Festival Culture au Gèvre. Ce festival associatif à l'entrée libre propose une journée culturelle, familiale et conviviale autour de la musique, du théâtre, du street art, du cinéma en plein air, des jeux, des animations et de l'observation du ciel. Concerts, spectacles, ateliers, food truck et buvettes rythmeront cette journée ouverte à tous et à toutes. Mercredi 26 août de 16h à 20h30 sur le site du Moulin Neuf à Vigneux de Bretagne, retour du marché festif des producteurs et artisans locaux. Profitez-en pour venir faire votre marché et rencontrer les artisans. Dégustation et vente de crêpes et galettes de blé noir produites au moulin, buvettes et restauration sur place. Samedi 22 août à Plessé, au lieu dit Le Coudray, 4e édition du Plestival, avec à partir de 16h une animation autour de la langue des signes, suivie à 18h d'un spectacle pour enfants. Concert à partir de 19h avec Pierre de Haute-Bernise, Teacher Jekyll et Monica Pereira, et les Fiesta Papa, restauration et buvette sur place. Samedi 22 et dimanche 23 août, 36e fête de la solidarité à l'étang de Gruello à Tréfieux. Le thème de cette édition 2026 est l'agroécologie, une solution pour nourrir le monde. Tous les week-ends, restauration, expositions, animations diverses. Plus d'infos au 06 29 67 82 60. La ville de Sucé-sur-Erdre organise une séance de ciné en plein air à 22h au parc Germaine-le-Golf, vendredi 21 août, avec le film Scooby-Doo. Quelques transats, tables et chaises seront mis à disposition. N'hésitez pas à venir avec vos nattes, chaises et jeux de plage pour profiter d'une belle soirée d'été. Vendredi 28 août de 19h à 20h30 et samedi 29 août à partir de 14h, ça ferait une fête. Au programme du vendredi soir au lotissement Le Rocher, soirée d'ouverture avec Tuga, un spectacle de clown et mime. Le samedi dès 14h au site du château, différents spectacles pour enfants à partir de 5 ans, mais aussi pour tout public. Théâtre d'impro et musique, fanfare, atelier choral, dégustation de sorbets artisanaux, bar et restauration sur place. Jeudi 27 août de 19h30 à 22h30, à Bout de Bois, Le Pomain, à Saffré, cinéma de plein air avec en avant-première L'Appel du Clairon Éternel, un spectacle de sensationnel majorute qui réunit trois musiciens mêlant avec malice jazz, musique classique. Un moment original et interactif, plein d'humour et d'autodérision, à vivre ensemble dans une atmosphère festive et chaleureuse. Puis installez-vous pour une séance de cinéma en plein air. La boîte carrée vous propose une sélection de courts-métrages venus des quatre coins du monde.
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1: Bonjour à tous. De violents orages ont frappé la Corse cette nuit avec des rafales à plus de 100 km/h où l'accès au massif et au cours d'eau a été interdit. La dépression a également débordé sur le sud de la région PACA. Le Var et les Alpes-Maritimes ont été placés ce matin en vigilance orange pour orages et pluies, inondations. La mort de Sonia Bellina, l'une des deux gardes à vue levées, l'autre se poursuit. Le corps de la TikTokeuse de 29 ans avait été retrouvé calciné dans un vignoble de Saint-Gilles près d'Arles. La semaine dernière, l'un des gardés à vue a été remis en liberté hier, faute d'éléments permettant d'établir sa participation au déroulement des faits. Un homme a été grièvement blessé par balle hier soir à Marseille, quartier des Arnavaux. Il a été transporté à l'hôpital avec un pronostic vital engagé. Une enquête pour tentative d'homicide volontaire est ouverte. Le gouvernement renonce dans l'immédiat au doublement du plafond des franchises médicales face à l'opposition d'associations de patients et de certains professionnels de santé, envisageant désormais une hausse moins ambitieuse que prévu. Attention, si vous prenez la route aujourd'hui pour les retours de vacances, des difficultés de circulation sont attendues donc d'aujourd'hui jusqu'à lundi inclus, selon les prévisions de Bison Futé. De nombreux automobilistes sont attendus sur les routes, surtout depuis les régions côtières, en direction des grandes métropoles. Jugé devant le tribunal judiciaire de Grasse pour des vols au câlin ciblant des touristes sur la Croisette à Cannes,

0: Merci de l'avoir suivi.
1: En essayant de gagner de force Ceuta depuis le Maroc lors de l'afflux inédit de dizaines de milliers de personnes dans l'enclave espagnole en Afrique du Nord. Plus tôt dans la journée, Madrid estimait à 72 le nombre de migrants décédés. Selon l'Espagne, la quasi-totalité des quelques 60 000 personnes ayant franchi illégalement la frontière, surtout des jeunes Marocains, ont depuis été renvoyés au Maroc où les autorités ont mis longtemps à s'exprimer sur ce soudain afflux décrit par le gouvernement autonome de Ceuta comme le pire jamais vu dans l'enclave et dont le bilan humain ne cesse de s'aggraver. Donald Trump assure que son pays va tirer un avantage financier de l'opération, mais qu'elle constitue avant tout un geste d'amitié. Les États-Unis et le Japon ont confirmé aujourd'hui être intervenus sur le marché des changes vendredi pour la première fois depuis 1998 afin de soutenir le yen, la monnaie japonaise dont la valeur est tombée au plus bas face au dollar en 4 décennies. C'est la fin de cette édition. Merci de l'avoir suivi.

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1: Bonjour à tous. Coup de tonnerre dans le peloton. Julien Alaphilippe met fin brutalement à sa carrière. L'information a été révélée hier soir par plusieurs médias. Dans l'équipe, Julien Alaphilippe renonce donc à sa dernière année de contrat avec l'équipe suisse Tudor, la retraite d'un cycliste très populaire. Le dénouement du 59e tour du Limousin Périgord-Nouvelle-Aquitaine aura lieu cet après-midi lors de cette quatrième et dernière étape entre Nantes et Limoges. Est-ce que Ewen Costillou va gagner son deuxième tour du Limousin consécutif? Nous l'avons rencontré hier après l'arrivée de la troisième étape à Égletons. Il reste concentré, il sait que rien n'est encore joué. Ewen Costillou.
2: Après, il reste encore une grosse journée demain. Le circuit est très usant, je l'avais fait l'année dernière. Donc, rien n'est joué encore. Il y a des coureurs qui risquent de refaire la guerre demain. Donc, voilà, rien n'est encore fait. Il faut rester concentré. On ne sait jamais, une défaillance demain aussi, ça peut coûter très cher. Si on a de mauvaises jambes demain, vu le circuit que c'est, ça peut être, on peut le payer cash, donc voilà, il faut tout optimiser maintenant et rester vraiment concentré. Ce serait forcément génial, hein, franchement ça me ferait rêver. C'est clair que ça empêche de dire qu'on a gagné le Limousin deux fois, et c'est pour ça que j'ai à cœur de rester concentré et de bien faire demain. Ouais.
1: L'épilogue du Tour du Limousin se déroulera cet après-midi sur le nouveau circuit final de Limoges. Un départ à l'OM à quelques heures du début de la saison 2026-2027. L'Italien Alessandro Antonello, directeur général du club depuis un peu plus d'un an, quitte ses fonctions. L'OM l'a annoncé hier dans un communiqué. Âgé de 60 ans, Antonello était arrivé en juillet 2025 à l'OM après avoir travaillé pendant plus de 10 ans à l'Inter Milan, où il a notamment été directeur financier et directeur général. Et puis, une coalition de supporters appelle au départ de Gianni Infantino et à une réforme en profondeur de la FIFA. Une pétition exige notamment une transparence totale autour des décisions majeures. Voilà, c'est la fin de ce flash. Merci de l'avoir suivi.

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1: Samedi 22 août à Plessé, au lieu dit Le Coudray, 4e édition du Plestival, avec à partir de 16h une animation autour de la langue des signes, suivie à 18h d'un spectacle pour enfants. Concert à partir de 19h avec Pierre de Haute-Bernise, Teacher Jekyll et Monica Pereira, et les Fiesta Papa, restauration et buvette sur place. Samedi 22 et dimanche 23 août, 36e fête de la solidarité à l'étang de Gruello à Tréfieux. Le thème de cette édition 2026 est l'agroécologie, une solution pour nourrir le monde. Tous les week-ends, restauration, exposition, animation diverses. Plus d'infos au 06 29 67 82 60. Jeudi 27 août de 19h30 à 22h30, à bout de bois le Pomain à Saffré, cinéma de plein air avec en avant-première L'Appel du Clairon Éternel. Un spectacle de sensationnel majorut qui réunit trois musiciens mêlant avec malice jazz, musique classique. Un moment original et interactif, plein d'humour et d'autodérision, à vivre ensemble dans une atmosphère festive et chaleureuse. Puis installez-vous pour une séance de cinéma en plein air. La boîte carrée vous propose une sélection de courts-métrages venus des quatre coins du monde. Mercredi 26 août de 16h à 20h30 sur le site du Moulin Neuf à Vigneux de Bretagne, retour du marché festif des producteurs et artisans locaux. Profitez-en pour venir faire votre marché et rencontrer les artisans. Dégustation et vente de crêpes et galettes de blé noir produites au moulin, buvette et restauration sur place. Samedi 22 août de 12h30 à 0h30 au parc des Domaines du Gèvre à Trélières, seconde édition du festival Culture au Gèvre. Ce festival associatif à l'entrée libre propose une journée culturelle, familiale et conviviale autour de la musique, du théâtre, du street art, du cinéma en plein air, des jeux, des animations et de l'observation du ciel. Concerts, spectacles, ateliers, food truck et buvettes rythmeront cette journée ouverte à tous et à toutes. Vendredi 28 août de 19h à 20h30 et samedi 29 août à partir de 14h, ça ferait une fête. Au programme du vendredi soir au lotissement Le Rocher, soirée d'ouverture avec Tuga, un spectacle de clown et mime. Le samedi dès 14h au site du château, différents spectacles pour enfants à partir de 5 ans, mais aussi pour tout public. Théâtre d'impro et musique, fanfare, atelier choral, dégustation de sorbet artisanaux, bar et restauration sur place.
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2: Bonjour à tous, ça sent déjà la rentrée. Et pour certains, cette période rime avec grand départ ou carrément retour à la maison. Mais entre retard et annulation de vol, le voyage peut parfois se compliquer dans les airs. Un vol annulé est un vol initialement prévu mais qui n'a finalement pas été effectué. Dans ce cas, eh bien, vous avez le droit au remboursement de votre billet ou à un réacheminement vers votre destination finale. Pour les vols concernés par la réglementation européenne, des droits spécifiques s'appliquent également. Les compagnies doivent notamment assurer une assistance aux voyageurs et dans certaines situations verser une indemnisation financière. Attention, si vous prenez la route aujourd'hui pour les retours de vacances, des difficultés de circulation sont attendues, d'aujourd'hui à lundi inclus. Selon les prévisions de Bison Futé, de nombreux automobilistes sont attendus sur les routes, surtout depuis les régions côtières en direction des grandes métropoles. Bonne nouvelle, le revenu de solidarité outre-mer revalorisé à 613 euros par mois. Bonne nouvelle donc pour les bénéficiaires du RSO, l'allocation est revalorisée. Son montant maximal passe à 613 euros par mois. Cette mesure s'applique de façon rétroactive aux allocations dues depuis avril 2026. Créée en 2001, le revenu de solidarité est une prestation spécifique aux départements et aux collectivités d'outre-mer, à l'exception de Mayotte. Il s'adresse aux personnes de 55 ans à moins de 65 ans sans emploi qui souhaitent quitter définitivement le marché du travail avant l'âge de la retraite. Une croix gammée et des slogans nationalistes ont été tagués sur les murs de la police municipale de Bois-d'Arcy dans les Yvelines. Le week-end dernier, la préfecture condamne fermement ces inscriptions haineuses. Direction la poubelle, un lot de mesclin vendu en sachet chez Carrefour fait l'objet d'un rappel partout en France. En cause, la présence potentielle de salmonelles qui peuvent provoquer des diarrhées, des vomissements ou encore des maux de tête. L'Organisation des États américains exhorte les autorités d'Haïti à accélérer les inscriptions sur les listes électorales, notamment celles des centaines de milliers de personnes déplacées en raison de la violence des gangs, en vue du scrutin qui doit se tenir dans moins de 4 mois, une première depuis 10 ans. Les USA durcissent les sanctions contre Cuba, plaçant sur liste noire 3 responsables liés à une organisation étatique qui promeut les relations de Cuba avec les militants de la solidarité internationale ainsi que 9 entités publiques dans les secteurs de la métallurgie, des mines et de la construction. Washington prévient ses alliés, ceux qui ne soutiendraient pas sa guerre économique contre l'Iran seraient considérés comme étant contre les États-Unis. De son côté, Téhéran accuse Washington de terrorisme économique et de crimes contre l'humanité. La marche des fiertés LGBTQIA+ se tiendra le 3 octobre à Paris, annoncent les organisateurs. Initialement prévue le 27 juin, elle avait dû être annulée à cause des fortes chaleurs. Le rendez-vous est donné à 14h, place d'Italie. L'équipe de France de basket a perdu son premier match de préparation des qualifications mondiales 2027 face à la Serbie hier soir à Belgrade. Malgré le retour de Victor Wembanyama sous le maillot tricolore et une belle réaction en fin de rencontre, les Bleus ont peiné à mettre du rythme face à la machine serbe. Défaite 87-90, la France et la Serbie vont se retrouver à Orléans dimanche pour un nouveau match de préparation. L'équipe de France affrontera ensuite la Slovénie le 27 août à Paris, puis ira en Suède 3 jours plus tard. L'histoire est complètement dingue. Angelo, 18 ans, fan de Spider-Man, a été repéré par l'équipe du film grâce à ses vidéos en stop motion sur les réseaux sociaux réalisées dans sa chambre en Île-de-France. Du coup, il est parti aux USA pour aller tourner une vidéo à New York en présence de l'acteur Tom Holland. Voilà, c'est la fin de ce flash. Merci de l'avoir suivi.

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1: Bonjour à tous. La nuit a été plutôt calme, mais l'incendie qui a démarré vendredi dans le massif du Gros Bessillon a parcouru 1850 hectares. Il n'est pas maîtrisé actuellement ni fixé. C'est l'avertissement lancé par le porte-parole des pompiers du Var. Les soldats du feu ont pu profiter de conditions météo favorables la nuit dernière, avec une baisse des températures, une remontée des taux d'humidité. Mais ils s'attendent à avoir des reprises de feu avec la hausse des températures, la baisse du taux d'humidité et le retour du vent. 375 personnes, dont 142 mineurs, ont été interpellés en lien avec les incendies. Sur les 375 personnes interpellées, 36 ont été incarcérées, soit condamnées à de la prison ferme avec mandat de dépôt, soit placées en détention provisoire dans l'attente de leur procès. C'est ce que précise une source proche des enquêtes. Forte pluie, vent violent, éclairs et chute de grêle au programme. L'Aude, l'Aveyron et le Cantal rejoignent les 7 départements du quart sud-ouest de l'Hexagone, déjà placés en vigilance orange aux orages. À partir de 16h aujourd'hui, les autres départements concernés par cette alerte sont la Corrèze, la Dordogne, le Lot, le Tarn et Garonne, la Haute-Garonne et l'Ariège. Au moins 11 personnes ont perdu la vie en essayant de gagner de force Ceuta depuis le Maroc lors de l'afflux inédit de dizaines de milliers de personnes dans l'enclave espagnole en Afrique du Nord. Plus tôt dans la journée, Madrid estimait à 72 le nombre de migrants décédés. Selon l'Espagne, la quasi-totalité des quelques 60 000 personnes ayant franchi illégalement la frontière, surtout des jeunes Marocains, ont depuis été renvoyés au Maroc où les autorités ont mis longtemps à s'exprimer sur ce soudain afflux décrit par le gouvernement autonome de Ceuta comme le pire jamais vu dans l'enclave et dont le bilan humain ne cesse de s'aggraver. Donald Trump assure que son pays va tirer un avantage financier de l'opération, mais qu'elle constitue avant tout un geste d'amitié. Les États-Unis et le Japon ont confirmé aujourd'hui être intervenus sur le marché d'échange vendredi pour la première fois depuis 1998 afin de soutenir le yen, la monnaie japonaise dont la valeur est tombée au plus bas face au dollar en 4 décennies. C'est la fin de cette édition. Merci de l'avoir suivi.

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1: Bonjour à tous. Football d'abord, la Ligue 1 reprend ce soir à 20h45 avec Marseille-Strasbourg à l'affiche et cette nouvelle saison sera placée sous le signe du changement. Le championnat adopte notamment une nouvelle organisation de sa diffusion avec Ligue 1+, désormais seule plateforme pour les 9 matchs de chaque journée. Sur les terrains, l'arbitrage évoluera également avec de nouvelles consignes destinées notamment à accélérer le jeu. Côté programme, après OM-Strasbourg ce soir, Lens-Auxerre lancera la journée de demain à 17h15 avant Toulouse-Lyon, Nice-Lorient, 3 Paris FC et Le Mans-Brest. Enfin, dimanche, à l'affiche Angers-Lille, Le Havre-Monaco et bien sûr Rennes-PSG à 20h45. Foot toujours, un mois après la finale perdue par l'Argentine face à l'Espagne lors du Mondial. Le milieu Leandro Paredes a été suspendu 10 matchs par la Fédération Internationale de Football en raison des incidents survenus à l'issue de la rencontre. Pour le même motif, son coéquipier Nahuel Molina a écopé de 7 rencontres de suspension. Par ailleurs, la Fédération Argentine de Football a été sanctionnée d'une amende de 321 000 $, dont une partie avec sursis. Du côté des terrains de tennis, alors que Yannick Sinner a déclaré forfait pour l'US Open à cause d'une blessure, Arthur Fils poursuit son superbe été, lui. La nuit dernière, le Français s'est qualifié pour les demi-finales du Masters 1000 de Cincinnati en dominant facilement l'Argentin Thiago Agustin Tirante 6-3, 6-2 en seulement 64 minutes montre en main. Fils atteint ainsi le dernier carré d'un Masters 1000 pour la troisième fois cette saison après Miami et Madrid. Une performance qui lui garantit au minimum de retrouver la 14e place mondiale. Demain, il affrontera en tout cas en demi-finale l'Italien Flavio Cobolli, 10e mondial et finaliste de Roland-Garros avec une première finale de Masters 1000 en ligne de mire. Du côté des parquets de basket, malgré le fait que ce soit une rencontre amicale, les Bleus marquent un mauvais démarrage. Emmenés par leur nouveau capitaine Victor Wembanyama, les Français n'ont pas su se défaire des Serbes hier. Les Bleus qui se sont inclinés sur le score de 90 à 87 au bout de l'effort. Lui aussi est arrivé au bout. Julian Alaphilippe a décidé d'arrêter sa carrière à l'âge de 34 ans au terme d'un Tour de France durant lequel il a souffert après avoir brillé durant plusieurs éditions. Le double champion du monde a remporté 45 courses dans le monde professionnel, dont des victoires d'étape sur les trois grands tours.
2: À l'affiche ce mercredi, Oklahoma on Ice avec Matthew McConaughey ou encore Kurt Russell, le film d'épouvante Insidious, l'invasion du lointain, et Mutiny, un film pour les costauds qui nous en met plein les yeux.
3: J'ai les états de service de Cole Reed.
2: Alors si vous aimez les films nerveux, Mutiny est fait pour vous. Dans le rôle titre, Jason Statham, dans un blockbuster à l'ancienne, efficace et chargé en testostérone, réalisé par Jean-François Richet, qui avait déjà sorti le très bon Mesrine, l'ennemi public numéro 1. Cole Reed, ancien agent des forces spéciales reconverti en chef de sécurité, est accusé à tort du meurtre de son patron. Remontant le fil de la machination dont il est victime, il se retrouve piégé à bord d'un porte-conteneur dont l'équipage est composé de mercenaires.
4: Putain, vous êtes qui ?
5: 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Il va bientôt falloir accélérer le mouvement.
6: Assure-toi simplement que Cole Reed ne descende pas de ton bateau en vie.
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4: Mais qu'est-ce que vous voulez, putain ?
8: On a reçu le signal.
9: C'était quel code ?
8: Attaque, monsieur.
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1: Jeudi 27 août de 19h30 à 22h30, à bout de bois le Pomain à Saffré, cinéma de plein air avec en avant-première L'Appel du Clairon Éternaigle, un spectacle de sensationnel majorute qui réunit trois musiciens mêlant avec malice jazz, musique classique. Un moment original et interactif, plein d'humour et d'autodérision, à vivre ensemble dans une atmosphère festive et chaleureuse. Puis installez-vous pour une séance de cinéma en plein air. La boîte carrée vous propose une sélection de courts-métrages venus des quatre coins du monde. Samedi 22 août à Plessé, au lieu dit Le Coudray, 4e édition du Plestival, avec à partir de 16h une animation autour de la langue des signes, suivie à 18h d'un spectacle pour enfants. Concert à partir de 19h avec Pierre de Haute-Bernise, Teacher Jekyll et Monica Pereira, et les Fiesta Papa, restauration et buvette sur place. Vendredi 28 août de 19h à 20h30 et samedi 29 août à partir de 14h, ça fera une fête. Au programme du vendredi soir au lotissement Le Rocher, soirée d'ouverture avec Tuga, un spectacle de clowns et mimes. Le samedi dès 14h au site du château, différents spectacles pour enfants à partir de 5 ans, mais aussi pour tout public. Théâtre d'impro et musique, fanfare, atelier choral, dégustation de sorbets artisanaux, bar et restauration sur place. Samedi 22 août de 12h30 à 0h30 au Parc des Domaines du Gèvre à Trélières, seconde édition du Festival Culture au Gèvre. Ce festival associatif à l'entrée libre propose une journée culturelle, familiale et conviviale autour de la musique, du théâtre, du street art, du cinéma en plein air, des jeux, des animations et de l'observation du ciel. Concerts, spectacles, ateliers, food truck et buvettes rythmeront cette journée ouverte à tous et à toutes. Samedi 22 et dimanche 23 août, 36e fête de la solidarité à l'étang de Gruello à Tréfieux. Le thème de cette édition 2026 est l'agroécologie, une solution pour nourrir le monde. Tous les week-ends, restauration, expositions, animations diverses. Plus d'infos au 06 29 67 82 60. Mercredi 26 août de 16h à 20h30 sur le site du Moulin Neuf à Vigneux de Bretagne, retour du marché festif des producteurs et artisans locaux. Profitez-en pour venir faire votre marché et rencontrer les artisans. Dégustation et vente de crêpes et galettes de blé noir produites au moulin, buvette et restauration sur place.
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1: Bonjour à tous. Football d'abord, la Ligue 1 reprend ce soir à 20h45 avec Marseille-Strasbourg à l'affiche et cette nouvelle saison sera placée sous le signe du changement. Le championnat adopte notamment une nouvelle organisation de sa diffusion avec Ligue 1 Plus, désormais seule plateforme pour les 9 matchs de chaque journée. Sur les terrains, l'arbitrage évoluera également avec de nouvelles consignes destinées notamment à accélérer le jeu. Côté programme, après OM-Strasbourg ce soir, Lens-Auxerre lancera la journée de demain à 17h15 avant Toulouse-Lyon, Nice-Lorient, 3 Paris FC et Le Mans-Brest. Enfin, dimanche, à l'affiche Angers-Lille, Le Havre-Monaco et bien sûr Rennes-PSG à 20h45. Foot toujours, un mois après la finale perdue par l'Argentine face à l'Espagne lors du Mondial. Le milieu Leandro Paredes a été suspendu 10 matchs par la Fédération Internationale de Football en raison des incidents survenus à l'issue de la rencontre. Pour le même motif, son coéquipier Nahuel Molina a écopé de 7 rencontres de suspension. Par ailleurs, la Fédération Argentine de Football a été sanctionnée d'une amende de 321 000 dollars, dont une partie avec sursis. Du côté des terrains de tennis, alors que Yannick Sinner a déclaré forfait pour l'US Open à cause d'une blessure, Arthur Fils poursuit son superbe été, lui. La nuit dernière, le Français s'est qualifié pour les demi-finales du Masters 1000 de Cincinnati en dominant facilement l'Argentin Thiago Agustin Tirante 6-3, 6-2 en seulement 64 minutes montre en main. Fils atteint ainsi le dernier carré d'un Masters 1000 pour la troisième fois cette saison après Miami et Madrid. Une performance qui lui garantit au minimum de retrouver la 14e place mondiale. Demain, il affrontera en tout cas en demi-finale l'Italien Flavio Cobolli, 10e mondial et finaliste de Roland-Garros avec une première finale de Masters 1000 en ligne de mire. Du côté des parquets de basket, malgré le fait que ce soit une rencontre amicale, les Bleus marquent un mauvais démarrage. Emmenés par leur nouveau capitaine Victor Wembanyama, les Français n'ont pas su se défaire des Serbes hier. Les Bleus qui se sont inclinés sur le score de 90 à 87 au bout de l'effort. Lui aussi est arrivé au bout. Julian Alaphilippe a décidé d'arrêter sa carrière à l'âge de 34 ans au terme d'un Tour de France durant lequel il a souffert après avoir brillé durant plusieurs éditions. Le double champion du monde a remporté 45 courses dans le monde professionnel, dont des victoires d'étape sur les trois grands tours.

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0: 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Il est 20h.
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2: Bonjour à tous. Dans l'actualité de ce vendredi, dans le Gard d'abord, un homme de 32 ans a été mis en examen pour assassinat après la mort de l'influenceuse Sonia Bellina, 29 ans. Son corps partiellement calciné avait été retrouvé le 12 août dans des vignes à Saint-Gilles. Le suspect, placé en détention provisoire, avait été en contact avec la victime peu avant les faits. S'il a reconnu avoir une relation avec elle la veille et la nuit de sa mort, il a refusé de répondre davantage aux enquêteurs. Une enquête à elle était ouverte à Paris après des menaces de mort visant Gisèle Journeau, la directrice d'une agence d'influenceurs, Gisèle Paris. Elle est au cœur d'une polémique depuis la diffusion de contenus qu'elle avait relayés sur ses réseaux personnels, notamment sur Israël et son armée. Des internautes ont alors lancé un appel au boycott, tandis que ses avocats dénoncent une campagne de cyberharcèlement à caractère antisémite et sexiste. Alerte sur des préservatifs défectueux maintenant. La DGCCRF et la Direction Générale de la Santé signalent une trentaine de références non conformes vendues notamment sur des plateformes en ligne. Plus de 40 000 exemplaires ont été écoulés. Ces produits, souvent sans marquage CE, mais pas toujours, peuvent présenter des risques d'infection sexuellement transmissible ou de grossesse non désirée. 36 annonces ont d'ores et déjà été retirées par les plateformes. Santé toujours, le gouvernement renonce finalement à doubler le plafond des franchises médicales qui devait passer de 100 à 200 euros par an. La ministre de la Santé, Stéphanie Rist, a annoncé à la place une hausse indexée sur l'inflation depuis 2005. Le montant exact n'est pas encore connu, mais l'objectif reste de réaliser des économies pour la sécurité sociale. Les associations de patients et plusieurs syndicats de soignants restent, eux, opposés à toute augmentation. Plusieurs maires s'opposent à la venue de Patrick Bruel dans leur commune. Le chanteur, visé par une trentaine de plaintes pour viol et agression sexuelle et mis en examen dans 4 dossiers, doit débuter une tournée de 35 dates le 2 octobre normalement. À Chartres, où la tournée doit justement commencer, le maire veut annuler le concert au nom du respect de la parole des victimes potentielles et pour laisser la justice travailler sereinement. À Caen et Tours, les élus demandent également l'annulation de la date prévue. Nouvelle sortie dans l'espace maintenant pour Sophie Adnot. L'astronaute française est attendue à l'extérieur de la Station Spatiale Internationale mardi avec l'Américain Anil Menon. Leur objectif sera de terminer l'installation d'une antenne de communication avec la Terre, laissée inachevée lors de leur première sortie, mardi justement. Sport et football maintenant. La Ligue 1 reprend ce soir. La saison 2026-2027 débutera à 20h45 au Vélodrome avec Marseille-Strasbourg à l'affiche. Première rencontre d'une journée qui s'étalera jusqu'à dimanche soir. L'OM, 6e la saison dernière, voudra lancer sa saison devant son public face à Strasbourg qui avait terminé 8e pour sa part. La suite, ce sera demain samedi avec au programme Lens Auxerre lancé dès 17h15. Le match de dimanche prévu au Parc des Princes entre le PSG et Rennes a lui été déplacé au Roazhon Park en raison ici de l'état de la pelouse parisienne. Du côté des terrains de tennis, Arthur Fils, lui, poursuit son superbe été. La nuit dernière, le Français s'est en effet qualifié pour les demi-finales du Masters 1000 de Cincinnati en dominant assez facilement l'Argentin Thiago Agustín Tierante, 6-3, 6-2, et ce, en seulement 64 minutes. Fils atteint ainsi le dernier carré d'un Masters 1000 pour la troisième fois cette saison, après Miami et Madrid. Une performance qui lui garantit au minimum de retrouver la 14e place mondiale. Demain, il affrontera en tout cas en demi-finale l'Italien Flavio Cobolli, 10e mondial et finaliste de Roland-Garros, avec une première finale de Masters 1000 en ligne de mire. Lui semble arriver au bout. Julian Alaphilippe a décidé d'arrêter sa carrière à l'âge de 34 ans au terme d'un Tour de France durant lequel il a souffert après avoir brillé durant plusieurs éditions. Le double champion du monde a remporté 45 courses dans le monde professionnel, dont des victoires d'étape sur les 3 grands tours. Et puis enfin, El Niño pourrait bien battre un record d'intensité. Selon l'agence météorologique britannique, le phénomène pourrait dépasser les 3 degrés de réchauffement de la surface de la mer dans le Pacifique du jamais vu dans les relevés modernes. Les effets seront surtout marqués sous les tropiques avec des sécheresses drastiques dans certaines régions. Jusqu'en Europe, des perturbations sont attendues également, notamment davantage de précipitations et de tempêtes vers la fin de l'année. C'est la fin de cette édition. Merci de l'avoir suivi.

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0: À l'affiche ce mercredi, Oklahoma On Air avec Matthew McConaughey ou encore Kurt Russell, le film d'épouvante Insidious, l'invasion du lointain, et Mutiny, un film pour les costauds qui nous en met plein les yeux.
1: J'ai les états de service de Cole Reed.
0: Alors si vous aimez les films nerveux, Mutiny est fait pour vous. Dans le rôle titre, Jason Statham, dans un blockbuster à l'ancienne, efficace et chargé en testostérone, réalisé par Jean-François Richet, qui avait déjà sorti le très bon Mesrine, l'ennemi public numéro 1. Cole Reed, ancien agent des forces spéciales reconverti en chef de sécurité, est accusé à tort du meurtre de son patron. Remontant le fil de la machination dont il est victime, il se retrouve piégé à bord d'un porte-conteneur dont l'équipage est composé de mercenaires.
2: Putain, vous êtes qui ?
3: Maintenant, ce qui compte, c'est de vous mettre vous et ces migrants en sécurité. Il va bientôt falloir accélérer le mouvement.
4: Assure-toi simplement que Cole Reed ne descende pas de ton bateau en vie.
5: Il est enfermé.
0: Piégé ici en haute mer, vous l'avez compris, Cole Reed ne pourra compter sur aucune aide.
6: Mais qu'est-ce que vous voulez, putain ?
7: On a reçu le signal.
8: C'était quel code ?
7: Attaque, monsieur.
8: Une attaque ?

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1: Jeudi 27 août de 19h30 à 22h30, à bout de bois le Pomain à Saffré, cinéma de plein air avec en avant-première L'Appel du Clairon Éternel, un spectacle de sensationnel majorut qui réunit trois musiciens mêlant avec malice jazz, musique classique. Un moment original et interactif, plein d'humour et d'autodérision, à vivre ensemble dans une atmosphère festive et chaleureuse. Puis installez-vous pour une séance de cinéma en plein air. La boîte carrée vous propose une sélection de courts-métrages venus des quatre coins du monde. Mercredi 26 août, de 16h à 20h30, sur le site du Moulin Neuf à Vigneux de Bretagne, retour du marché festif des producteurs et artisans locaux. Profitez-en pour venir faire votre marché et rencontrer les artisans. Dégustation et vente de crêpes et galettes de blé noir produites au moulin, buvette et restauration sur place. Samedi 22 et dimanche 23 août, 36e fête de la solidarité à l'étang de Gruello à Tréfieux. Le thème de cette édition 2026 est l'agroécologie, une solution pour nourrir le monde. Tous les week-ends, restauration, exposition, animation diverses. Plus d'infos au 06 29 67 82 60. Samedi 22 août à Plessé, au lieu dit Le Coudray, 4e édition du Plestival, avec à partir de 16h une animation autour de la langue des signes, suivie à 18h d'un spectacle pour enfants. Concert à partir de 19h avec Pierre de Haute-Bernise, Teacher Jekyll et Monica Pereira, et les Fiesta Papa, restauration et buvette sur place. Samedi 22 août de 12h30 à 0h30 au parc des Domaines du Gèvre à Trélières, seconde édition du festival Culture au Gèvre. Ce festival associatif à l'entrée libre propose une journée culturelle, familiale et conviviale autour de la musique, du théâtre, du street art, du cinéma en plein air, des jeux, des animations et de l'observation du ciel. Concerts, spectacles, ateliers, food truck et buvettes rythmeront cette journée ouverte à tous et à toutes. Vendredi 28 août de 19h à 20h30 et samedi 29 août à partir de 14h, ça ferait une fête. Au programme du vendredi soir au lotissement Le Rocher, soirée d'ouverture avec Tuga, un spectacle de clown et mime. Le samedi dès 14h au site du château, différents spectacles pour enfants à partir de 5 ans, mais aussi pour tout public. Théâtre d'impro et musique, fanfare, atelier choral, dégustation de sorbets artisanaux, bar et restauration sur place.
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0: À l'affiche ce mercredi, Oklahoma On Air avec Matthew McConaughey ou encore Kurt Russell, le film d'épouvante Insidious, l'invasion du lointain, et Mutiny, un film pour les costauds qui nous en met plein les yeux.
1: J'ai les états de service de Cole Reed.
0: Alors si vous aimez les films nerveux, Mutiny est fait pour vous. Dans le rôle titre, Jason Statham, dans un blockbuster à l'ancienne, efficace et chargé en testostérone, réalisé par Jean-François Richet, qui avait déjà sorti le très bon Mesrin, l'ennemi public numéro 1. Cole Reed, ancien agent des forces spéciales reconverti en chef de sécurité, est accusé à tort du meurtre de son patron. Remontant le fil de la machination dont il est victime, il se retrouve piégé à bord d'un porte-conteneur dont l'équipage est composé de mercenaires.
2: Putain, vous êtes qui ?
3: Maintenant, ce qui compte, c'est de vous mettre vous et ces migrants en sécurité. Il va bientôt falloir accélérer le mouvement.
4: Assure-toi simplement que Cole Reed ne descende pas de ton bateau en vie.
5: Il est enfermé.
0: Piégé ici en haute mer, vous l'avez compris, Cole Reed ne pourra compter sur aucune aide.
6: Mais qu'est-ce que vous voulez, putain ?
7: On a reçu le signal.
8: C'était quel code ?
7: Attaque, monsieur.
8: Une attaque ?

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0: 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Il est 22h.
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2: Bonjour à tous. La nuit a été plutôt calme, mais l'incendie qui a démarré vendredi dans le massif du Gros Bessillon a parcouru 1850 hectares. Il n'est pas maîtrisé actuellement ni fixé. C'est l'avertissement lancé par le porte-parole des pompiers du Var. Les soldats du feu ont pu profiter de conditions météo favorables la nuit dernière, avec une baisse des températures et une remontée des taux d'humidité. Mais ils s'attendent à avoir des reprises de feu avec la hausse des températures, la baisse du taux d'humidité et le retour du vent. 375 personnes, dont 142 mineurs, ont été interpellées en lien avec les incendies. Sur les 375 personnes interpellées, 36 ont été incarcérées, soit condamnées à de la prison ferme avec mandat de dépôt, soit placées en détention provisoire dans l'attente de leur procès. C'est ce que précise une source proche des enquêtes. Forte pluie, vent violent, éclairs et chute de grêle au programme. L'Aude, l'Aveyron et le Cantal rejoignent les 7 départements du quart sud-ouest de l'Hexagone, déjà placés en vigilance orange aux orages à partir de 16h aujourd'hui. Les autres départements concernés par cette alerte sont la Corrèze, la Dordogne, le Lot, le Tarn et Garonne, la Haute-Garonne et l'Ariège. Au moins 11 personnes ont perdu la vie en essayant de gagner de force Ceuta depuis le Maroc lors de l'afflux inédit de dizaines de milliers de personnes dans l'enclave espagnole en Afrique du Nord. Plus tôt dans la journée, Madrid estimait à 72 le nombre de migrants décédés. Selon l'Espagne, la quasi-totalité des quelques 60 000 personnes ayant franchi illégalement la frontière, surtout des jeunes Marocains, ont depuis été renvoyés au Maroc où les autorités ont mis longtemps à s'exprimer sur ce soudain afflux décrit par le gouvernement autonome de Ceuta comme le pire jamais vu dans l'enclave et dont le bilan humain ne cesse de s'aggraver. Donald Trump assure que son pays va tirer un avantage financier de l'opération, mais qu'elle constitue avant tout un geste d'amitié. Les États-Unis et le Japon ont confirmé aujourd'hui être intervenus sur le marché des changes vendredi pour la première fois depuis 1998 afin de soutenir le yen, la monnaie japonaise dont la valeur est tombée au plus bas face au dollar en 4 décennies. C'est la fin de cette édition. Merci de l'avoir suivi.

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1: Bonjour à tous. Football d'abord. La Ligue 1 reprend ce soir à 20h45 avec Marseille-Strasbourg à l'affiche. Et cette nouvelle saison sera placée sous le signe du changement. Le championnat adopte notamment une nouvelle organisation de sa diffusion avec Ligue 1+, désormais seule plateforme pour les 9 matchs de chaque journée. Sur les terrains, l'arbitrage évoluera également avec de nouvelles consignes destinées notamment à accélérer le jeu. Côté programme, après OM-Strasbourg ce soir, Lens-Auxerre lancera la journée de demain à 17h15 avant Toulouse-Lyon, Nice-Lorient, 3 Paris FC et Le Mans-Brest. Enfin, dimanche, à l'affiche Angers-Lille, Le Havre-Monaco et bien sûr Rennes-PSG à 20h45. Foot toujours, un mois après la finale perdue par l'Argentine face à l'Espagne lors du Mondial. Le milieu Leandro Paredes a été suspendu 10 matchs par la Fédération Internationale de Football en raison des incidents survenus à l'issue de la rencontre. Pour le même motif, son coéquipier Nahuel Molina a écopé de 7 rencontres de suspension. Par ailleurs, la Fédération Argentine de Football a été sanctionnée d'une amende de 321 000 $, dont une partie avec sursis. Du côté des terrains de tennis, alors que Yannick Sinner a déclaré forfait pour l'US Open à cause d'une blessure, Arthur Fils poursuit son superbe été, lui. La nuit dernière, le Français s'est qualifié pour les demi-finales du Masters 1000 de Cincinnati en dominant facilement l'Argentin Thiago Agustin Tirante 6-3, 6-2 en seulement 64 minutes montre en main. Fils atteint ainsi le dernier carré d'un Masters 1000 pour la troisième fois cette saison après Miami et Madrid. Une performance qui lui garantit au minimum de retrouver la 14e place mondiale. Demain, il affrontera en tout cas en demi-finale l'Italien Flavio Cobolli, 10e mondial et finaliste de Roland-Garros avec une première finale de Masters 1000 en ligne de mire. Du côté des parquets de basket, malgré le fait que ce soit une rencontre amicale, les Bleus marquent un mauvais démarrage. Emmenés par leur nouveau capitaine Victor Wembanyama, les Français n'ont pas su se défaire des Serbes hier. Les Bleus qui se sont inclinés sur le score de 90 à 87 au bout de l'effort. Lui aussi est arrivé au bout. Julian Alaphilippe a décidé d'arrêter sa carrière à l'âge de 34 ans au terme d'un Tour de France durant lequel il a souffert après avoir brillé durant plusieurs éditions. Le double champion du monde a remporté 45 courses dans le monde professionnel, dont des victoires d'étape sur les trois grands tours.

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